Hey, salut tout le monde, bienvenue à Canrock, l'autoroute de la francophonie musicale canadienne avec la Lande des ondes, Marc Lalonde, le micro, toujours un plaisir d'être là à chaque semaine. Cette semaine, qu'est-ce que j'ai pour vous? J'ai quelques nouveautés, entre autres de Serena Wu, Émilie Landry et Ovechkin qui va être là également. Je vous parle du mini-album de Laurie Leblanc en duo avec d'autres artistes, c'est vraiment génial, vous allez voir, c'est bien fait. On va entendre aussi René Ray, Gabriel Goulet, j'ai aussi le Diable à 5 qui part pour une tournée un peu partout à travers le pays, donc ça s'en vient également. Justin Beribeau et Lodie Orsi et aussi Marc Baudin au menu pour l'Ouest canadien. Donc restez là, on commence bien sûr avec le Bloc des Maritimes à Canrock. L'autoroute de la francophonie musicale canadienne. Donc, bien content d'être avec vous. Bougez pas, je vous reviens en musique.

Eh oui, bienvenue à Canrock, l'autoroute de la francophonie musicale canadienne avec la longue des ondes. Et comme à l'habitude, en début d'émission, je tiens à remercier, c'est important pour moi, je tiens à remercier les stations qui rediffusent l'émission un peu partout à travers le Canada. Merci à l'Arc du Canada, l'Alliance des radios communautaires du Canada, merci beaucoup. Merci beaucoup aux directeurs, directrices de programmation des stations suivantes. CHMR Saint-Jean-Terre-Neuve-Labrador, CKGM Chitikan, CIFA Baie-Sainte-Marie en Nouvelle-Écosse, Réseau C-Média avec des stations à Saint-Jean, Fredericton, Miramichi, au Nouveau-Brunswick, ainsi qu'à Halifax, Nouvelle-Écosse, et la radio de l'île du Prince-Édouard qui tente par un temps bien que mal d'avoir une licence permanente. On leur souhaite le plus rapidement possible. Vous pouvez écouter la radio de l'île du Prince-Édouard en streaming radioipe.ca. 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Merci à tous ces gens-là, bien sûr, de diffuser l'émission. Bien entendu, commentaires, suggestions, contacts d'artistes francophones qui ont d'excellents produits en français ou instrumental. Eh bien, vous m'envoyez leurs coordonnées à Canrock, cdn@commercial.gmail.com. Canrock, cdn@commercial.gmail.com. Je vais rentrer en contact avec eux, recevoir leurs produits et sûrement la faire tourner ici pour le plaisir des auditeurs. Alors, on sait que le bloc des Maritimes, c'est comme ça que commence l'émission. Et on commence à en souvenir. Les gens de l'Ontario, ils s'en vont chez vous. Lenny Gallant s'en va faire une tournée en Ontario, entre autres à Midland, pour les gens de Penetanguishene. Et on va entendre une bonne pièce qui s'appelle Plage, tirée de son album Le cœur hanté. Voici l'auteur, compositeur, interprète, M. Lenny Gallant à Canrock. Thank you.

Voilà, Lenny Galland avec la chanson « Plage ». Lenny Galland qui est en tournée un peu partout en Nouvelle-Écosse, aussi en Ontario pour le début juillet. Il sera le 5 juillet au MCC, Midland Cultural Center. Et ce qui est le fun avec Lenny Galland, c'est à chaque fois qu'il fait un spectacle en anglais, il inclut quelques chansons francophones et vice-versa. S'il fait un spectacle en français, il inclut quelques chansons anglophones. Donc, il partage les deux cultures comme ça assez aisément. Et ça risque d'être un bon spectacle pour les gens de La Fontaine, Penetanguishene, Barry, Midland, le 5 juillet au MCC. Venez faire un tour, ça risque d'être bien fun. On poursuit en musique. Cette semaine, j'ai reçu quelques belles nouveautés inattendues et ça me fait plaisir de vous les faire entendre. Il y a l'artiste de la Nouvelle-Écosse, Serena Wu, W-U, qui a lancé une pièce très rythmée, belle fun, que j'aime bien. « Tu n'as rien sur moi », donc vraiment très intéressant. Alors, vous allez entendre ça dans quelques instants. Par la suite, « Un jour à la fois » de Émilie Landry. Ça fait plaisir d'avoir du nouveau matériel d'Émilie Landry parce que j'adore cet artiste, cet auteur, compositrice, interprète du Nouveau-Brunswick. J'adore ce qu'elle fait. Donc, une journée à la fois, un jour à la fois de Émilie Landry. Et on va entendre Mont Carmel de Vichetune qui se promène un peu partout au Québec, aussi en Nouvelle-Écosse et au Nouveau-Brunswick. Donc, allez faire un tour sur ma page Facebook de Marc Lalonde. Vous allez trouver toute l'information possible. On va entendre Vichetune avec la chanson Mont Carmel. Mais pour l'instant, une belle nouveauté, très rythmée, très joviale. Ça s'appelle « Tu n'as rien sur moi », voici Serena Wu.

Le trio de l'île du Prince-Édouard, Vishtun, toujours vivant, toujours en tournée un peu partout pour aller voir les gens, les faire danser, les faire soigner et tout ça. Donc, au mois de juillet, début août, ils sont au Québec et par la suite, ils seront au Nouveau-Brunswick au mois d'août. Donc, toute l'information se retrouve sur ma page Facebook, bien sûr. Allez faire un tour de ce côté-là. Marc Lalonde sur Facebook. Vous allez avoir toute l'information de ce trio génial, vraiment très intéressant. Donc, Vishtun en tournée, on vient l'entendre. Mont Carmel, très bonne chanson. Sur ma page et tout de Marc Lalonde sur Facebook, j'ai partagé un petit moment de génial qui est de Nina Boudreau, qui chante Le Lac Bijou avec Zachary Richard. C'est de toute beauté, c'est génial. Je vais vous envoyer la nouvelle pièce de Nina Boudreau, qui a un nouvel album. Allez faire un tour sur les plateformes musicales. Allez découvrir le nouvel album de Nina Boudreau. Ça s'appelle Ciel Rouge. On va entendre cette pièce-là, bien sûr, dans quelques instants. Ciel Rouge, vraiment une très bonne pièce. Par la suite, pour se rendre à la pause, eh bien, ça va être tout simplement une chanson de la formation Port aux Poutines, Les Bandes de Terre-Neuve. Très bonne pièce de ce groupe-là, qui va être en spectacle à La Fontaine au Festival du Loup le 18 juillet prochain.

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1: Vous êtes de retour à Canrock, l'autoroute de la francophonie musicale canadienne avec la Ronde des Ondes. Et comme à l'habitude, à ce temps-ci de l'émission, c'est mon commentaire de disque de la semaine. Commentaire de disque d'un album reçu récemment, il y a quelques jours, quelques semaines, quelques mois, des albums souvenirs même. Et cette semaine, d'hier à demain, de Laurie Leblanc, un petit EP fort intéressant qui, petite parenthèse, j'en aurais pris plus de ce CD-là. C'est vraiment génial, c'est bien fait. Fermez la parenthèse. Pour célébrer ses 30 ans, Laurie Leblanc, un grand de la musique country acadienne, nous invite à se souvenir du bon temps avec son nouvel EP d'hier à demain. Un recueil de 6 chansons pour se souvenir, pour revisiter le chemin parcouru et où nous en sommes rendus aujourd'hui. Pour ses nouvelles chansons, Laurie Leblanc s'est entouré de grands musiciens acadiens, dont entre autres Ray Légère, Bruce Daigrepont et Jean-Guy Grenier. Au niveau des duos, Laurie a même réussi à retrouver ou réunir à ses côtés Roland Gauvin et Pierre Robichaud de 1755. C'est vraiment génial. Il y a aussi sa petite fille qu'on va entendre dans quelques instants, sa petite fille Sophia Leblanc, pour un texte charmant qui s'appelle Country Pis Swifty. Vous comprenez le sens du titre, Country Pis Swifty. Voici l'auteur, compositeur, interprète acadien, Laurie Leblanc, avec son nouvel album, très intéressant. Donc allons-y avec une petite toune légère, mais très intéressante. Country Pis Swifty. Laurie Leblanc et Sophia Leblanc à Canrock, l'autoroute de la francophonie musicale canadienne.
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Et oui, Laurie Leblanc et Sophia Leblanc avec Country puis Swifty. Très intéressant. Vous pouvez rejoindre Laurie Leblanc via son site internet laurieleblanc.com pour avoir plus d'informations, vous procurer l'album ou quoi que ce soit. Il y a deux superbes plages extrêmement puissantes sur cet opus. La première, clin d'œil aux pionniers dont on entend les enfants de, entre autres, de Lee Marlowe et Frank Maillet, mais les enfants des stars du country acadien de l'époque, chantés avec Laurie Leblanc dans le refrain. C'est vraiment de toute beauté. L'autre pièce, eh bien, c'est la pièce maîtresse. C'est un duo extrêmement puissant avec la charmante Guylaine Tanguay. C'est la pièce titre, bien entendu, d'hier à demain. Une mélodie forte, un texte très nostalgique et deux voix puissantes. Voilà le succès de cet extrait qu'on va entendre en fin de commentaire. Pour l'instant, clin d'œil au pionnier avec les enfants des stars du country acadien.

avec les enfants des stars de la musique country acadienne, dont entre autres Lee Marlowe et Frank Maillet. Donc, pour plus d'informations, laurieleblanc.com, allez voir ça, allez voir son site. Il y a beaucoup d'informations, de photos et de musique. Et vous pouvez même procurer, je crois, les albums antérieurs de Laurie Leblanc. Ça vaut la peine. Un projet fort intéressant et réussi pour Laurie Leblanc. 6 duos intéressants qui nous rappellent le bon souvenir. Toujours avec une musicalité accrocheuse, autant au niveau des textes que de la musique. Laurie Leblanc séduit encore son auditoire avec de bons moments de tendresse. Seul défaut, j'en aurais pris plus, tellement que c'est bon, que c'est intéressant. Laissez-vous charmer et allez visiter laurieleblanc.com. 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Comme je vous dis, vous procurez ses albums. Et encore une autre fois, bravo Laurie Leblanc, très intéressant comme produit. On voyait là qu'un beau duo de Guylaine Tanguay et Laurie Leblanc, d'hier à demain.

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Oh bon pour les oreilles, terre fragile, quel beau souvenir de Jean-Guy Chuck Labelle que j'ai croisé. Dernière fois que j'ai croisé Chuck, c'est au mois de mars. Et il était du côté de la nuit sur l'étang, hein, bien sûr. Donc, on passait une belle nuit, tout ça, c'est bien le fun. Donc, Chuck Labelle, terre fragile, quel beau souvenir pour débuter notre bloc de l'Est Québec-Ontario. On poursuit avec... Monsieur Vincent Béchop. Vincent Béchop va faire partie du Festival du Loup le 18 juillet prochain. Mettez ça sur votre calendrier, les gens de la région de La Fontaine, Penetanguishene, Medlin. Vincent Béchop, c'est intéressant ce qu'il fait. Donc, on va entendre une pièce de Vincent Béchop très intéressant. Plus que tout. Vraiment génial. Ce qui est génial aussi, c'est que je la joue encore cette semaine. Go Crazy de Madame Renée Ray, très très intéressant. Est-ce qu'il y a un album qui s'en vient? On l'espère. Et on va terminer ça avec Si tu veux vraiment de Gabrielle Goulet. Donc une pièce fort intéressante. Elle aussi, j'espère qu'elle s'en vient avec un album.

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3: De retour pour la deuxième heure de l'émission Canrock d'aujourd'hui. Bien entendu, en début de deuxième heure, je tiens à remercier des gens très, très spéciaux qui m'aident comme ça à partager la richesse de la musique franco-canadienne à travers le Canada. Merci beaucoup à l'Arc du Canada, l'Alliance des radios communautaires du Canada. Merci beaucoup. Merci beaucoup aux directeurs et directrices de programmation des stations suivantes. CGRO 177-179, Carlsbad, Rush, Embrun, Castleman. 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Commentaires, suggestions, contacts d'artistes francophones qui ont d'excellents produits en français ou instrumental. Eh bien, envoyez-moi leurs coordonnées à canrockcdn@gmail.com. canrockcdn@gmail.com. Voilà. Allons-y avec la deuxième partie du Bloc de l'Est Québec-Ontario avec Sugar Crush qui ont été faire un petit tour en Tchéquie et en Allemagne pour proposer leur musique. Je trouve ça bien cool, bien fun. On va les entendre avec Viens me voir. On va aussi entendre les chaises d'Amédée de Le Diable à 5 qui part en tournée un peu partout à travers le Québec et le Canada. Donc les chaises d'Amédée, ça s'en vient. Et célibataire depuis longtemps de Dominique Nadia. Chose intéressante, un country, je ne m'attendais pas ça nécessairement d'elle, et c'est vraiment bon. Et c'est toujours un texte humoristique, donc les célibataires depuis longtemps, Dominique Nadia, ça s'en vient également.

et messieurs, allez faire un tour sur les plateformes musicales pour aller chercher cette chanson-là. Je suis resté surpris, j'aime bien, je trouve ça intéressant. Et le texte est toujours humoristique, comme Dominique Nadia sait le faire. Donc, célibataire depuis longtemps, et il y a peut-être des personnes qui vont se sentir concernées par cette chanson-là. On vous salue, bien sûr. On est rendu à notre blog de musique instrumentale. Juste vous rappeler que si vous connaissez des gens qui ont des projets instrumentaux écoutables, bien canrockcdn@commercial.gmail.com. Qu'est-ce que j'ai de planifié pour vous aujourd'hui? Bien, Spirit of the North de Cano, bien sûr, grand classique de la musique franco-ontarienne. Donc, Spirit of the North, ça s'en vient dans quelques instants. Par la suite, avec un groupe de la région de Vanier à l'époque, ça s'appelle 33 Barrettes, le groupe. Et la pièce Morrison Jig, vous allez voir, vous allez reconnaître ça, j'en suis certain, très intéressant comme pièce. Et pour ceux qui ne savaient pas encore aujourd'hui, ben Robert Paquette a fait de la musique instrumentale également. On va entendre L'Envolée, très bonne pièce. Au bord du courant, donc l'album Au bord du courant. Très intéressant comme pièce. Et on va terminer ça avec Edmonton, Tennessee de M. Marc Baudin, anciennement de l'Ontario, mais aussi aujourd'hui de l'Alberta. Très bonne pièce, cool jazz, vous allez voir, c'est très intéressant. Mais là, on y va avec les grands Cano, la formation Cano de l'Ontario. Grand classique. Spirit of the North.

Le temps file, c'est déjà le bloc de l'Ouest, la musique de l'Ouest canadien, mais juste avant, bien sûr, il faut remercier des partenaires super importants qui m'aident à diffuser la musique franco-canadienne. Donc, merci à l'Arc du Canada, l'Alliance des radios communautaires du Canada, merci beaucoup. Merci beaucoup aux directeurs, directrices de programmation des stations suivantes. Envol 91, Saint-Boniface au Manitoba, CFRJ Gravelbourg, Saskatchewan. Radio Cité 97.9 Edmonton et CKRP Falaire en Alberta, ainsi que CIVR Yellowknife, Territoire du Nord-Ouest. Merci beaucoup de diffuser l'émission. Bien entendu, commentaires, suggestions, contacts d'artistes francophones qui ont d'excellents produits en français ou instrumental, eh bien, vous pouvez m'envoyer leurs coordonnées à canrockcdn@gmail.com. canrockcdn@gmail.com. Ça me ferait plaisir de rentrer en contact avec eux, recevoir leurs produits et bien sûr de faire tourner ici à Canrock pour le plaisir des auditeurs. Donc, allons-y avec le bloc de l'Ouest canadien. On commence ça avec une chanson souvenir. C'est une auteure, compositrice, interprète de grand talent, une femme très sympathique, très jolie, très sympathique, Jocelyne Baribeau. La première chose qu'elle m'a fait entendre, c'est Petit Papier. Et la première fois que j'ai entendu cette pièce-là, j'avais les larmes aux yeux, je vous le jure, mesdames et messieurs. Écoutez le texte, vous allez tout comprendre l'histoire. Donc voici Petit Papier de l'auteur, compositrice, interprète franco-manitobaine, Jocelyne Baribeau à Canrock. On vous revient après cela.

du bonbon pour les oreilles. Vraiment une très bonne pièce. C'est une des premières pièces que Jocelyne Baribeau m'a fait parvenir. Et je suis tombé en amour depuis ce temps-là avec Jocelyne Baribeau. Quelle voix, quelle auteure, compositrice, interprète, une femme de grand talent. Qui est très occupée, hein? Elle a sorti un album solo tout récemment, 200 heures, qui est génial comme album. Elle fait partie aussi de Beau Séjour avec Joanie Benoît, donc un duo maritime ou ouest, si on peut ainsi dire. Donc, et puis il y a peut-être un album qui s'en vient pour eux, donc à suivre. Donc c'est une femme très occupée. Elle sera bien occupée aussi au mois de septembre, parce qu'au mois de septembre, il y a ce qu'on appelle le Breakout West. Et il y a une vitrine francophone qui aura lieu dans le cadre de cet événement-là pour rencontrer les diffuseurs de marché du spectacle. Donc, il y aura entre autres Burnstick, Elodie RCI, Jocelyne Baribeau, Laurie Morin, Marc Baudin. Donc, ça risque de bien représenter les francophones à Breakout West au mois de septembre, du 30 septembre au 4 octobre. Donc, à suivre, bien sûr. On va justement écouter d'autres musiques de Jocelyne Baribeau, de son album 200 heures, qu'on va entendre Bullfighter. Très, très bonne pièce, vous allez voir, c'est génial. Soleil, soleil, du projet Prairie francophone de Marc Baudin. Une très bonne pièce. Et Fleurs de la charmante Élodie Orsini. Donc, c'est vraiment génial. Si vous êtes prêts, je vous envoie ça. Voici Bullfighter de l'album 200 acres de l'auteur, compositrice, interprète Jocelyne Baribeau à Canra. L'autoroute de la francophonie musicale canadienne. Bougez pas, je vous reviens.

quel beau timbre de voix que cette voix de Élodie Orsi, donc Fleur, très bonne pièce également. Donc je sais pas, je crois qu'elle travaille sur un EP, donc il me semble avoir vu ça sur les médias, les internets comme ils disent. Donc elle travaille peut-être sur un EP ou un album à suivre bien sûr pour Élodie Orsi, qui va faire partie de la présentation francophone de Breakout West, Breakout West, c'est ça. Donc, c'est un marché pour les spectacles au mois d'octobre, du 30 septembre au 4 octobre, à suivre, bien sûr. Il nous reste le temps d'une dernière chanson et j'ai le goût de vous envoyer un beau souvenir vraiment génial. C'est une des plus belles pièces de l'Ouest canadien que j'ai pu entendre. Et c'est avec un gars que j'ai rencontré. Il était guitariste de Pierre Sabourin. Je parle bien sûr de M. Robert Walsh, et auteur-compositeur-interprète de Edmonton. Voici Lucidité.

Can Rock, l'autoroute de la francophonie musicale canadienne, aimerait remercier ses partenaires. L'Arc du Canada, CHMR Saint-Jean-Terre-Neuve-Labrador, CKJM Chiticamp, CFAB et Sainte-Marie en Nouvelle-Écosse, Réseau C-Média avec des stations à Saint-Jean, Fredericton, Miramichi au 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Merci également à Envol 91 Saint-Boniface au Manitoba, CFRG Gravelbourg, Saskatchewan, Radio Cité 97.9 Edmonton, CKRP Falaire, Alberta, CIBR, Yolonaire, Territoire du Nord-Ouest. 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Voilà, c'est là-dessus que se termine l'émission d'aujourd'hui. J'espère que le choix musical vous a plu, que vous avez fait des découvertes et que vous allez aller sur une plateforme musicale pour essayer de voir qui est Serena Wu, Lina Boudreau, Paul Boutin, Cano, Sugar Crush, et Elodie OCI. Bref, encourager la musique franco-canadienne. Il ne me reste pas grand temps, juste le temps de vous dire une seule chose que je dis à chaque semaine, mais c'est important. Allez encourager vos artistes locaux, c'est important, ils ont besoin de votre support et vous risquez d'être séduit, ça c'est garanti. Sur ça, ben, je vous souhaite une très belle semaine remplie de belles découvertes. On se reparle la semaine prochaine, bien sûr, pour une autre édition de Can Rock, l'autoroute de la francophonie musicale canadienne. Attention à vous, je vous aime, bye bye, on se reparle la semaine prochaine.

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